0: All right. Léon, comment ça va? How are you? Qu'est-ce qui se passe? Merci beaucoup, merci. C'est très très cool d'être de retour ici avec vous, Léon. Merci beaucoup. Merci.
1: Açık Dergi. Desteği için Apaçık Radyo dinleyicisi Şerif Karaçan'a teşekkür ederiz.